0: 35e finale des Jeux de l'Acadie. Alain Degrasse réalisera une série de reportages à partir des différents sites de compétition à Edmundston du 24 au 29 juin. Ces reportages sont une commandite de Captain's Cabin, la ville de Bathurst, Mike Holmes chez Industriel Alliance, Roulement et Services Limités de Caraquette, Service Assurance Tracy Grand 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

0: La météo, ce soir et cette nuit, le ciel deviendra partiellement nuageux, avec encore un risque de 30% d'averses. Du brouillard pourrait se former par moments. Les vents du nord-ouest à 20 km/h deviendront plus légers après minuit, avec un minimum de 10 degrés. Et pour demain dimanche, retour d'un peu plus de soleil avec une alternance de nuages et d'éclaircies. Quelques averses demeurent possibles avec un risque de 30% et la température remontera avec un maximum de 20 degrés.
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0: La météo, ce soir et cette nuit, le ciel deviendra partiellement nuageux, avec encore un risque de 30% d'averse. Du brouillard pourrait se former par moment. Les vents du nord-ouest à 20 km/h deviendront plus légers après minuit, avec un minimum de 10 degrés. Et pour demain dimanche, retour d'un peu plus de soleil avec une alternance de nuages et d'éclaircies. Quelques averses demeurent possibles avec un risque de 30% et la température remontera avec un maximum de 20 degrés.
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1: Aujourd'hui, samedi, c'est du temps nuageux. 30 % de probabilité d'averse le matin avec des averses qui débutent en mi-journée. Nappe de brouillard qui se dissipe le matin et une hauteur prévue de 5 à 10 mm avec un maximum de 13 degrés. Dans la nuit de samedi à dimanche, passage nuageux minimum 11 et dimanche, alternance soleil-nuage avec un maximum de 20 degrés.
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0: Aujourd'hui, samedi, c'est du temps nuageux. 30 % de probabilité d'averse le matin avec des averses qui débutent en mi-journée. Nappe de brouillard qui se dissipe le matin et une hauteur prévue de 5 à 10 mm avec un maximum de 13 degrés. Dans la nuit de samedi à dimanche, passage nuageux minimum 11 et dimanche, alternance soleil-nuage avec un maximum de 20 degrés.
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0: Aujourd'hui, samedi, c'est du temps nuageux. 30 % de probabilité d'averse le matin avec des averses qui débutent en mi-journée. Nappe de brouillard qui se dissipe le matin et une hauteur prévue de 5 à 10 mm avec un maximum de 13 degrés. Dans la nuit de samedi à dimanche, passage nuageux minimum 11 et dimanche, alternance soleil-nuage avec un maximum de 20 degrés.
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0: Aujourd'hui, samedi, c'est du temps nuageux. 30 % de probabilité d'averse le matin avec des averses qui débutent en mi-journée. Nappe de brouillard qui se dissipe le matin et une hauteur prévue de 5 à 10 mm avec un maximum de 13 degrés. Dans la nuit de samedi à dimanche, passage nuageux minimum 11 et dimanche, alternance soleil-nuage avec un maximum de 20 degrés.
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0: Aujourd'hui, samedi, c'est du temps nuageux. 30 % de probabilité d'averse le matin avec des averses qui débutent en mi-journée. Nappe de brouillard qui se dissipe le matin et une hauteur prévue de 5 à 10 mm avec un maximum de 13 degrés. Dans la nuit de samedi à dimanche, passage nuageux minimum 11 et dimanche, alternance soleil-nuage avec un maximum de 20 degrés.
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0: Aujourd'hui, samedi, c'est du temps nuageux. 30 % de probabilité d'averses le matin avec des averses qui débutent en mi-journée. Nappe de brouillard qui se dissipe le matin et une hauteur prévue de 5 à 10 mm avec un maximum de 13 degrés. Dans la nuit de samedi à dimanche, passage nuageux minimum 11 et dimanche, alternance soleil-nuage avec un maximum de 20 degrés.
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35e finale des Jeux de l'Acadie. 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

35e finale des Jeux de l'Acadie. 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

0: Les prévisions météo pour aujourd'hui, la journée commence sous un ciel encore humide avec quelques averses qui vont s'éloigner rapidement par la suite. Place à des alternances de soleil et de nuages avec quelques passages plus nuageux en après-midi, toujours avec un faible risque d'averses de 30%. Le brouillard matinal se dissipera peu à peu. Les températures demeurent fraîches aujourd'hui avec un maximum de 19 degrés, tandis que le long de la côte, le mercure pourrait rester à 12 degrés avec un indice UV de 7.
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0: bon matin et bon dimanche matin et bonne fête des papas. C'est Renelle Lantaigne avec vous. Je vous accompagne de 8h jusqu'à 14h cet après-midi. On se fait un beau dimanche ensemble. Eh bien, je vous rappelle qu'on a toujours la messe le dimanche ici. Également, plein de musique pour vous rendre dans la bonne humeur. Un petit toast de café ensemble et plein de choses du côté de l'actualité à discuter. Tout ça dans de la bonne humeur avec le meilleur de la musique ici sur les ondes de CJVA.
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0: Les prévisions météo pour aujourd'hui, la journée commence sous un ciel encore humide avec quelques averses qui vont s'éloigner rapidement par la suite. Place à des alternances de soleil et de nuages avec quelques passages plus nuageux en après-midi, toujours avec un faible risque d'averses de 30%. Le brouillard matinal se dissipera peu à peu. Les températures demeurent fraîches aujourd'hui avec un maximum de 19 degrés, tandis que le long de la côte, le mercure pourrait rester à 12 degrés avec un indice UV de 7.
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2: 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La Superstation à la 45e finale des Jeux de l'Acadie. 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

0: Ici Renaud Lantaigne, voici votre bulletin d'information. À l'Université de Moncton, le baccalauréat en travail social sera désormais offert sur 4 ans plutôt que 5 dès la prochaine rentrée universitaire. L'École de travail social abolit les années préparatoires et permettra aux étudiants de s'inscrire directement au programme. Selon la direction, ce changement vise à rendre le parcours plus accessible, à réduire les coûts pour les étudiants et surtout à former davantage de travailleurs sociaux francophones alors que le Nouveau-Brunswick fait face à une pénurie de main-d'œuvre dans ce secteur. Autre modification importante, le mémoire de recherche ne sera plus obligatoire et deviendra un choix optionnel. Des cours très demandés, notamment en santé mentale, seront maintenant intégrés au programme. En éducation, le gouvernement du Nouveau-Brunswick revoit à la baisse ses cibles provinciales en littératie. Après 3 années consécutives sans atteindre les objectifs fixés en lecture, la province mise maintenant sur des améliorations progressives d'ici 2028. La ministre de l'Éducation, Claire Johnson, affirme que les critères d'évaluation demeurent les mêmes, mais que les pourcentages de réussite attendus sont ajustés. Une décision qui soulève des inquiétudes chez le défenseur des enfants et de la jeunesse, Kelly Lamrock, qui estime que la situation demeure urgente et nécessite des interventions plus rapides. À Fredericton, le musée des beaux-arts Beaverbrook présente une exposition qui provoque déjà des réactions. L'œuvre controversée Piss Christ du photographe américain André Serrano représente un crucifix immergé dans de l'urine. La galerie affirme vouloir encourager le débat et la réflexion autour de l'art religieux contemporain. Certains critiques, dont le député fédéral John Willinson, dénoncent toutefois une œuvre qu'ils considèrent comme provocatrice et offensante. À Dieppe, la Journée nationale des peuples autochtones a été soulignée par plusieurs activités culturelles. Le public a pu découvrir des traditions, des langues et des expressions artistiques autochtones au Centre des arts et de la culture. Pour les participants, ces rassemblements permettent de renforcer la présence et la reconnaissance des cultures des Premières Nations, des Inuits et des Métis dans la société actuelle. À l'Association des artistes acadiens professionnels du Nouveau-Brunswick, plusieurs membres dénoncent un manque de transparence après une assemblée générale annuelle mouvementée. Des artistes ont critiqué la façon dont la restructuration de l'organisme a été présentée à alors que la AAA-PNB tente de corriger une situation financière difficile avec un déficit de plus de 125 000 $. Le conseil administratif affirme toutefois que les décisions prises sont nécessaires pour assurer la survie de l'organisation et promet de poursuivre le dialogue avec ses membres. Un dossier qui attire aussi l'attention concerne l'utilisation des applications de messagerie chiffrées comme Signal et Telegram. Selon plusieurs corps policiers et experts, ces plateformes sont parfois utilisées par des organisations criminelles pour coordonner leurs activités. Ces applications ressemblent à WhatsApp ou Messenger, mais elles misent davantage sur la protection de la vie privée. Signal offre notamment un chiffrement de bout en bout. Les messages sont accessibles uniquement à l'expéditeur et au destinataire. Même l'entreprise ne peut pas lire le contenu des conservations. Telegram fonctionne différemment. L'application permet notamment de créer un très grand canal public pouvant rejoindre des milliers, voire des centaines de milliers de personnes. Cette capacité attire certains réseaux criminels qui cherchent à diffuser rapidement de l'information ou à rejoindre un grand nombre de personnes. Les experts rappellent toutefois que ces applications ne sont pas uniquement utilisées à des fins criminelles. Des journalistes, des militants, des lanceurs d'alerte et de simples citoyens les utilisent aussi pour protéger leur communication personnelle. Les forces policières reconnaissent que le chiffrement complique certaines enquêtes, mais elles disposent toujours d'autres moyens, comme l'infiltration, les informateurs, la saisie d'appareils et les techniques d'enquête traditionnelles. Le débat se poursuit donc entre deux objectifs, permettre aux policiers d'avoir accès aux preuves numériques nécessaires, tout en protégeant le droit à la vie privée des citoyens. Sur la scène internationale, les négociations entre les États-Unis et l'Iran débutent en Suisse afin de tenter de consolider un accord sur le programme nucléaire iranien et un cessez-le-feu au Moyen-Orient. Les discussions s'annoncent difficiles alors que Téhéran a annoncé la fermeture du détroit d'Ormuz, une voie maritime stratégique par laquelle transitait une importante partie du pétrole mondial. Les États-Unis contestent toutefois cette fermeture et affirment surveiller la situation. Au Québec, de fortes pluies ont causé des inondations et des pannes de courant dans plusieurs secteurs de l'ouest de Montréal. Les quartiers de Pierrefonds, Roxborough et Dollard-des-Ormeaux ont été particulièrement touchés. Au plus fort de la situation, environ 20 000 clients d'Hydro-Québec étaient privés d'électricité. Les autorités rappellent aux citoyens d'éviter les routes inondées. Et enfin, en Colombie-Britannique, des résidents de Lytton ont reçu un ordre d'évacuation alors qu'un important feu de forêt menace la communauté. Ce village avait déjà été presque entièrement détruit par un incendie en 2021. Environ 130 pompiers, 9 hélicoptères et plusieurs équipes de protection des structures combattent actuellement les flammes de l'incendie de Saw Creek. Et c'est ce qui complète votre bulletin d'information de ce dimanche 21 juin 2026. Les prévisions météo pour aujourd'hui, la journée commence sous un ciel encore humide, avec quelques averses qui vont s'éloigner rapidement par la suite. Place à des alternances de soleil et de nuages, avec quelques passages plus nuageux en après-midi, toujours avec un faible risque d'averses de 30%. Le brouillard matinal se dissipera peu à peu. Les températures demeurent fraîches aujourd'hui avec un maximum de 19 degrés, tandis que le long de la côte, le mercure pourrait rester à 12 degrés, avec un indice UV de 7.
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4: Et c'est déjà parti pour notre deuxième heure ensemble. Renelle Lantaigne avec vous et, pas juste Renelle, mais Spider-Man aussi. Oui, un super héros qu'on a dans la région d'Edmonton. Alors, la ville de Madawaska est rendue avec son propre Spider-Man. Alors, si vous allez dans la région et que vous voyez quelqu'un vêtu d'un costume de Spider-Man, n'ayez pas peur, ne paniquez pas. Il est vraiment gentil, hein. Il est là pour faire des bonnes actions. Et vraiment, là, c'est pas le genre de Spider-Man qui se lance d'une toile d'araignée à l'autre, mais plutôt un genre de Spider-Man qui s'amuse à ramasser des déchets et poser des bonnes actions. Et sur Instagram, ben, il explique pourquoi il veut répandre la joie, l'espoir, d'encourager les gens à poser des bonnes actions dans la communauté. Alors, si vous allez dans la région de Edmonton, dans le coin du Madawaska, c'est fort possible que vous allez voir un Spider-Man. Et la beauté dans tout ça, c'est que vous pouvez même prendre un petit selfie avec lui. Ouais. Alors, paniquez pas, Spider-Man, là, il est toujours gentil.

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2: Belle et si inspirante soit-elle, la mission de porter la parole comporte son lot de difficultés et de souffrances. Sachant le sort qui l'attend et le prix à payer pour accomplir sa propre mission, Jésus trouve les mots justes pour exhorter ses disciples au courage et à la confiance. En ce jour où Jésus nous dit « Ne craignez pas », tournons-nous vers l'avenir avec la confiance qu'il nous accompagne toujours sur notre route. Une cordiale bienvenue à notre célébration qui sera présidée par le Père Jean-Pierre, accompagné au chant et à l'orgue par Jonathan Saunier. Bonne célébration!

Bonjour à toutes et à tous et bienvenue à cette célébration, surtout bonne fête des pères, à tous les papas et grands-papas qui sont ici et à ceux qui nous suivent aussi à travers la radio. Au nom du Père, du Fils et du Saint-Esprit, que Dieu, le Créateur de l'univers, le Père de Jésus-Christ, soit toujours avec vous. En ce dimanche, Jésus nous invite à ne pas céder à la crainte et à mettre toute notre confiance en Dieu, son Père, qui veut le bonheur de tous les humains sans exception. Cependant, il nous avertit aussi de redouter le mal qui nous menace sans cesse et qui prend parfois de belles apparences. Demandons le soutien de sa miséricorde. Seigneur Jésus, tu nous rejoins sur nos chemins et tu nous appelles à la confiance et prends pitié de nous. Ô Christ, par ton amour et ton pardon, tu viens à bout des puissances du mal et du péché, prends pitié de nous. Seigneur, par ta résurrection, tu as inauguré pour nous un monde de bonté, de vérité, prends pitié de nous. Que Dieu de la puissance et de l'amour nous fasse miséricorde, qui nous pardonne nos péchés et nous conduise à la vie éternelle.

0: Senhor. Fais-nous vivre à tout moment, Seigneur, dans l'amour et le respect de ton Seigneur, toi qui ne cesses jamais de guider ceux qui enracinent solidement dans ta charité. Par Jésus-Christ, ton Fils, notre Seigneur, qui vit et règne avec toi dans l'unité du Saint-Esprit, Dieu pour les siècles des siècles.
1: Lecture du livre du prophète Jérémie. Moi, Jérémie, j'entends les calomnies de la foule. Dénoncez-le, allons le dénoncer, celui-là, l'épouvante de tous côtés. Tous mes amis guettent mes faux pas. Ils disent, peut-être se laissera-t-il séduire. Nous réussirons et nous prendrons sur lui notre revanche. Mais le Seigneur est avec moi, tel un guerrier redoutable. Mes persécuteurs trébucheront, ils ne réussiront pas. Leur défaite les couvrira de honte, d'une confusion éternelle inoubliable. Seigneur de l'univers, toi qui scrutes l'homme juste, toi qui vois les reins et les cœurs, fais-moi voir la revanche que tu leur infligeras, car c'est à toi que j'ai remis ma cause. Chantez le Seigneur, louez le Seigneur. Il a délivré le malheureux de la main des méchants. Parole du Seigneur.

Lecture de la lettre de saint Paul apôtre aux Romains. Frères, nous savons que par un seul homme, le péché est entré dans le monde, et que par le péché est venue la mort. Et ainsi, la mort est passée en tous les hommes, étant donné que tous ont péché. Avant la loi de Moïse, le péché était déjà dans le monde, mais le péché ne peut être imputé à personne tant qu'il n'y a pas de loi. Pourtant, depuis Adam jusqu'à Moïse, la mort a établi son règne, même sur ceux qui n'avaient pas péché, par une transgression semblable à celle d'Adam. Or, Adam préfigure celui qui devait venir. Mais il n'en va pas de don gratuit comme de la faute. En effet, si la mort a frappé la multitude par la faute d'un seul, combien plus la grâce de Dieu s'est-elle répandue en abondance sur la multitude? Cette grâce qui est donnée en un seul homme, Jésus-Christ. Parole du Seigneur.

Le Seigneur soit avec vous. Évangile de Jésus-Christ selon Saint Matthieu. En ce temps-là, Jésus disait à ses apôtres, « Ne craignez pas les hommes, rien n'est voilé qui ne sera pas dévoilé, rien n'est caché qui ne sera pas connu. Ce que je vous dis dans les ténèbres, dites-le en pleine lumière. Ce que vous entendez au creux de l'oreille, proclamez-le sur les toits. Ne craignez pas ce qui tue le corps sans pouvoir tuer l'âme. Craignez plutôt celui qui peut faire périr dans la géhenne l'âme aussi bien que le corps. Deux moineaux ne sont-ils pas vendus pour un sou? Or, pas un seul ne tombe à terre sans que votre Père le veille. Quant à vous, même les cheveux de votre tête sont tous comptés. Soyez donc sans crainte, vous valez bien plus qu'une multitude de moineaux. Quiconque se déclarera pour moi devant les hommes, moi aussi, je me déclarerai pour lui devant mon Père qui est aux cieux. Mais celui qui me reniera devant les hommes, moi aussi je le renierai devant mon Père qui est aux cieux. Acclamons la parole de Dieu.

Depuis dimanche passé, nous avons repris le dimanche du temps ordinaire avec la méditation continue de l'évangile de Saint Matthieu que nous avons commencé en janvier. Nous l'avions interrompu avec le carême et le temps pascal. Et dimanche passé, si vous vous rappelez, l'évangile terminé avec Jésus qui envoyait ses disciples en mission pour qu'ils aillent annoncer la bonne nouvelle. Mais entre l'évangile que nous avons écouté dimanche passé et celui d'aujourd'hui, Jésus va donner des mises en garde, des avertissements à ses apôtres. Peut-être ils avaient beaucoup d'enthousiasme en pensant que ça allait très bien. Oui, Jésus a dit, ça va peut-être aller très bien, mais faites attention. Surtout, ça sera difficile. Ça ne sera pas facile, votre mission. Parce qu'il y aura l'opposition à votre parole. Il y aura des résistances. Il y aura des rejets. Il y aura même des persécutions. Ah. Sûrement, l'enthousiasme tombe. Alors, j'essaie d'oublier de dire, oh, courage, courage. Ne vous découragez pas. Alors, s'ils vont en mission, avec les avertissements pareils, sur quoi ils doivent s'appuyer pour avancer? Premièrement, sur la confiance qu'ils ne sont pas seuls. Ils sont avec celui qui les envoie. Et c'est le message que nous voyons dans la première lecture avec le prophète Jérémie. Lui aussi, il est parmi les prophètes les plus malheureux dans l'Ancien Testament qui ont eu de la misère dans leur mission. Cette fois-ci, la lecture qu'on nous a donnée, c'est après qu'il a prophétisé la destruction du temple. C'était la pire des choses qu'on pouvait évoquer en Israël. Le temple est sacré. S'il y avait quelque chose qui pouvait t'amener à la mort, c'était prophétiser contre le temple. Vous savez que c'est une des accusations aussi qu'on a accusé Jésus pour qu'il soit condamné à mort. Il a dit qu'il détruirait ce lieu. Lui, Jérémie, a prophétisé ça parce qu'il voyait que le peuple n'allait pas sur le bon chemin. Il dit, si vous ne changez pas, le risque c'est que vous serez envahi et que le temple soit détruit. Votre orgueil qui est dans ce temple risque d'être détruit. Ah, c'était insupportable. Alors, il a été arrêté et jusqu'à ce qu'il soit même condamné à mort. J'étais même dans la citerne. Mais finalement, il a été sauvé par le roi, quand même qui a été convaincu que sa prophétie était vraie. Effectivement, Jérémie, c'est un prophète qui a prophétisé avant l'exil en Babylone. Justement, on a refusé de l'écouter. Ce qui est arrivé, c'est que Nabucodonosor a envahi le pays. Effectivement, il a détruit

C'est à lui que je confie ma cause. Il se tient debout parce qu'il sait, oui, ça, monsieur, est contesté, mais il sait qu'il n'est pas seul. Sa confiance est en Dieu, pas en lui-même, parce qu'il ne peut rien face à la puissance politique de son époque, politique et religieuse, mais il a la certitude d'être avec Dieu dans ce combat. Alors, chers frères et sœurs, nous aussi, dans les moments de difficulté que nous vivons, nous sommes appelés, nous aussi, à prendre des moments de prière, oui, oui, de confier nous aussi nos causes à Dieu. Parce que souvent, c'est que ce qui nous envahit, c'est le découragement, au lieu de nous confier nous aussi à Dieu. Et c'est important. Première étape, ayez confiance en Dieu. Deuxième chose sur laquelle les apôtres vont s'appuyer par la confiance, c'est aussi le courage, là aussi qui vient de Jésus. Trois fois dans l'évangile que nous venons d'écouter, Jésus répète, ne craignez pas. Trois fois. D'abord dit, ne craignez pas les hommes. Verset 26. Ne craignez pas ceux qui tuent le corps. Verset 28. Puis soyez sans crainte, vous verrez plus que de moi, non? Verset 31. C'est vraiment le centre de ces lectures, c'est n'ayez pas peur de rien. De rien. Parce que vous avez du prix devant le Seigneur. Vous avez de la valeur. S'il veille sur les oiseaux, c'est sûr qu'il va veiller aussi sur vous. Parce que vous valez plus cher. C'est important ça. Parce que Matthieu, lui aussi, c'est vrai qu'ici, il parle des disciples. Mais quand il écrit son évangile, c'est à l'époque qu'il y avait les persécutions des Romains contre l'Église à Rome. Avec des gens qui sont brûlés, des gens qui sont donnés aux animaux à la Corisée de Rome. Des terribles. De façon que professer sa foi, le risque était vraiment la mort, la mort. Mais nous aussi, on n'est pas dans la même situation, mais ce n'est pas facile aussi pour vous autres, pour nous autres, d'être des témoins de la foi. Il faut commencer à voir combien c'est difficile chez vous, dans vos familles, parler de foi, discuter des choses de Dieu. Et à peine vous mettez le sujet sur la table, il y a des gens qui sont irrités par ce discours, qui vont commencer à vous dénigrer de ça. Il y a quelqu'un qui est ici à la maison, je ne dis pas son nom, mais il m'a partagé quand même quelque chose qui m'a édifié une fois. Il dit, moi mes amis le dimanche, il se lève, après il va au team. Je ne sais pas, à partir peut-être de 8h, je ne sais pas quelle heure, en tout cas. Le matin, premier rendez-vous, c'est au team. Mais lui, il vient à la messe ici à 10h. Puis il est rejoint après la messe. C'est ceux qui disent, mais toi, tous les dimanches à la messe. Là. Mais, il m'a dit, je lui ai dit, pour moi la messe c'est important. Parce que j'ai besoin de me nourrir de la parole de Dieu, de me nourrir de l'Eucharistie pour ma propre vie. Pour moi c'est important. Et oui, peut-être tu peux arriver ici découragé, puis tu écoutes une parole qui t'invite à l'espérance. Tu sors ici fortifié. Parce que l'autre, si tu as vécu une situation de désespoir, c'est pas parce qu'il va

prendre un café que ça va changer quelque chose. Ou bien peut-être fumer quelque chose. Ça ne change pas quelque chose. Mais pour nous, ça change. Alors vous aussi, nous aussi, dans un contexte différent, c'est pas facile de témoigner notre foi, mais Jésus nous dit, ne craignez pas, parce que je vous accompagne, je suis là, dans votre témoignage, humble, mais nécessaire. Et c'est d'ailleurs ce qui termine l'évangile, dernier paragraphe, peut-être même nous faire peur un peu, là où Jésus dit, celui qui se déclarera pour moi devant les hommes, je me déclarerai pour lui devant le Père. Mais celui qui me reniera, moi aussi je renierai. C'est pas pour nous faire peur. C'est pour nous dire combien c'est important notre témoignage. Non seulement pour nous-mêmes, mais surtout pour le monde. Ce message de confiance, de courage que nous venons d'écouter, nous sommes invités à porter ce message, nous aussi, aux autres. Sûrement, vous connaissez les gens qui sont découragés par de mauvaises nouvelles. Portez un message d'encouragement, de confiance et de courage. Et surtout, surtout, n'abandonnez pas votre foi. Soyez fiers de ce que vous êtes et témoignez de ce que vous êtes. Amen.

0: vous réveille pour la profession de notre foi. Je crois en Dieu, le Père puissant, créateur du ciel et de la terre, et en Jésus-Christ, son Fils unique, notre Seigneur, qui a été conçu du Saint-Esprit, est né de la Vierge Marie, a souffert conspira, a été crucifié, est mort et a été enseveli, est descendu aux enfers, le troisième jour est ressuscité des morts, est monté aux cieux, est assis à la droite de Dieu le Père Tout-Puissant, d'où il viendra juger les vivants et les morts. Je crois à l'Esprit Saint, à la Sainte Église catholique, à la communion des saints, à la rémission des péchés, à la résurrection de la chair et à la vie éternelle. Frères et sœurs, confions l'amour bienveillant de Dieu le Père et tous ceux et celles qui vivent dans la peur jour et nuit et qui s'inquiètent du lendemain, et disons ensemble.
1: Exauce-nous, Seigneur, nos demandes. Pour toutes les personnes baptisées qui témoignent de l'Évangile au grand jour, avec confiance et espérance, prions.
0: Exauce, Seigneur, nos demandes.
1: Pour les pères et les grands-pères qui se soucient du bien-être et du bonheur de leurs enfants et petits-enfants, prions.
0: Exauce, Seigneur, nos demandes.
1: Pour les femmes et les hommes qui se consacrent à promouvoir plus de justice, de tolérance et de beauté dans nos sociétés, prions.
0: Exauce, Seigneur, nos demandes.
1: Pour les gens en situation d'itinérance ou qui n'arrivent pas à se loger convenablement à prix abordable, prions.
0: Exauce, Seigneur, nos demandes.
1: Pour que nos communautés chrétiennes soient de plus en plus accueillantes à l'égard des personnes que la société marginalise, prions.
0: Seigneur, nos demandes. Prions pour toutes les personnes qui vivent des situations de désespoir et des situations de peur, afin que confient leur peur et leur désespoir à Dieu, prions le Seigneur.
1: Exauce, Seigneur, nos demandes.
0: Dieu notre Père, exauce notre prière, que ton amour donne force et espérance aux gens que nous t'avons confiés. Inspire-nous des gestes d'accueil et de bonté à leur égard, par Jésus, ton Fils et notre frère, vivant pour les siècles des siècles.
1: Amen.

Fais de ces pieux ensembles d'offrir au sacrifice de toute l'Église. Accueille, Seigneur, le sacrifice de louange et de paix. Accorde-nous d'être purifiés par son action et de t'offrir un cœur qui te plaise par le Christ notre Seigneur. Le Seigneur soit avec vous. Élevons notre cœur. Rendons grâce au Seigneur notre Dieu. Vraiment, réjouissez bon, ta gloire, notre salut, de t'offrir notre action de grâce toujours en tout lieu. Seigneur, Père très saint, Dieu éternel, tout-puissant, par le Christ et notre Seigneur. Dans sa pitié pour nos égarements, il a voulu naître de la Vierge Marie. Par la souffrance et de la croix, il nous a délivrés de la mort éternelle. Et par sa résurrection d'entre les morts, il nous a donné la vie qui n'aura pas de fin. C'est pourquoi avec les anges et les archanges, avec les puissances et d'en haut tous les esprits bienheureux, nous chantons l'hymne de ta gloire et sans fin nous proclamons.

Dieu, vraiment, c'est Dieu de l'univers, régisse toute la création, proclame ta louange, car c'est toi qui donnes la vie, c'est toi qui sanctifies toutes choses, par ton Fils Jésus-Christ, notre Seigneur, avec la puissance de l'Esprit-Saint. Et tu ne cesses de rassembler ton peuple, afin que du levant au couchant du soleil, une offrande pure soit présentée à ton nom. C'est pourquoi nous voici rassemblés devant toi, Dieu notre Père, et dans la communion de toute l'Église, nous célébrons le jour où le Christ est ressuscité d'entre les morts. Par lui que tu as élevé à ta droite, nous te supplions de consacrer toi-même les offrandes que nous apportons. Sanctifie-les par ton esprit, pour qu'elles deviennent le corps et le sang de ton Fils, Jésus-Christ notre Seigneur, qui nous a dit de célébrer ce mystère. La nuit même où il fut livré, il prit le pain, en te rendant grâce et dit la bénédiction. Il rompit le pain et le donna à ses disciples en disant, « Prenez et mangez-en tous, ceci est mon corps livré pour vous. »

même après le repas, il prit la coupe, en te rendant grâce et dit la bénédiction, et donna la coupe à ses disciples en disant, prenez et buvez-en tous, car ceci est la coupe de mon sang, le sang de l'Alliance et nouvelle éternelle, qui sera versé pour vous et pour la multitude en rémission des péchés. Vous ferez cela en mémoire de moi.

0: Il est grand le mystère de la foi.
1: Seigneur Jésus, nous proclamons ta résurrection. Nous attendons ta venue dans la gloire.
0: En faisant ainsi mémoire de ton Fils et de sa passion qui nous sauve, de sa glorieuse résurrection et de son ascension dans le ciel, alors que nous attendons son dernier avènement, nous t'offrons, Seigneur, en action de grâce, ce sacrifice vivant et saint. Regarde-nous, t'en prions, le bracieux de ton Église, et daigne reconnaître ton Fils, qui, selon ta volonté, s'est offert en sacrifice pour nous réconcilier avec toi. Quand nous serons nourris de son corps et de son sang, et remplis de l'Esprit Saint, accorde-nous d'être un seul corps et un seul esprit dans le Christ. Que l'Esprit Saint fasse de nous une éternelle offrande à ta gloire, pour que nous obtenions un jour l'étage promis avec tes élus, en premier lieu la bienheureuse Vierge Marie, Mère de Dieu, avec Saint Joseph son époux, les bienheureux apôtres, les glorieux martyrs, Saint Jacques de notre patron et tous les saints qui ne cessent d'intercéder auprès de toi et nous assurent de ton secours. Et maintenant nous te supplions, Seigneur, par le sacrifice qui nous réconcilie avec toi, étends au monde entier le salut et la paix. Affermis ton Église en pèlerinage sur la terre dans la foi et la charité, en union avec ton serviteur, notre pape Léon, et notre évêque Michel, l'ensemble des évêques, les prêtres, les diacres, et tout le peuple que tu as racheté. Écoute en ta bonté les prières de ta famille que tu as voulu rassembler devant toi. Dans ta miséricorde, ramène à toi, Père très aimant, tous tes enfants dispersés. Pour nos frères et sœurs défunts, et pour tous ceux qui ont quitté ce monde, trouve grâce devant toi, nous te prions. En particulier, nous te prions aujourd'hui pour Jean-Eudes Anantaigne, Omer et Renaud Haché, Massé Ravigne, Auguste Chiasson, Omer Haché, Lucien Godin, Robert Régan, Omer Robichaud, Henri J. Arsenault, Bernard Robichaud, Corade Girandry. En ta bienveillance, accueillez dans ton royaume, où nous espérons être comblés de ta gloire, ensemble pour l'éternité. Par le Christ notre Seigneur, par qui tu donnes au monde toutes tes grâces et tout bien. Par lui, avec lui et en lui, à toi, Dieu le Père puissant, dans l'unité du Saint-Esprit, tout honneur, toute gloire, pour les siècles des siècles. Unis dans le même esprit, disons avec confiance la prière que nous avons reçue du Sauveur. Notre Père, qui es aux cieux, que ton nom soit sanctifié, que ton règne vienne, que ta volonté soit faite sur la terre comme au ciel. Donne-nous aujourd'hui notre pain de ce jour. Pardonne-nous nos offenses, comme nous pardonnons aussi à ceux qui nous ont offensés. Et ne nous laisse pas entrer en tentation, mais délivre-nous du mal. Délivre-nous de tout mal, Seigneur, donne la paix à notre temps. Soutenus par ta miséricorde, nous serons libérés de tout péché, à l'abri de toute épreuve, nous qui attendons que se réalise cette bienheureuse espérance, l'avènement de Jésus-Christ, notre Sauveur. Seigneur Jésus-Christ, tu as dit à tes apôtres que je vous laisse la paix, je vous donne ma paix. Ne regardez pas nos péchés, mais la foi de ton Église. Pour que ta volonté s'accomplisse, donne-lui toujours cette paix et conduis-la vers l'unité parfaite, toi qui vis et règnes pour les siècles des siècles. Que la paix du Seigneur soit toujours avec vous. Dans la charité du Christ, donnez-vous la paix.

Voici l'agneau de Dieu, voici celui qui enlève les péchés du monde, et je les invite au repas des noces de l'agneau. Seigneur, je ne suis pas digne de te recevoir, mais dis-moi une parole, je serai guéri. Que le corps et le sang de Jésus nous garde pour la vie éternelle.

Prions encore au Seigneur. Nourris et renouvelés par le corps sacré et le sang précieux de ton Fils, nous implorons ta bonté, Seigneur, fais que sur de la rédemption, nous possédions ce que nous aimons célébrer avec ferveur par le Christ notre Seigneur. Le Seigneur soit avec vous. Que Dieu Tout-Puissant vous bénisse, le Père, le Fils et le Saint-Esprit. Allez dans la paix et la joie du Christ. Bon dimanche et bonne semaine à toutes et à tous.

c'est déjà le temps de parler cinéma et du côté du cinéma du Centre de Caraquette. Ben, ce dimanche, on a plusieurs films à l'affiche. On y retrouve le film d'animation Histoire de jouer 5. On a également le suspense psychologique Obsession. On a le thriller La Révélation, ainsi que la comédie dramatique Diamant, qui est présentée en grande première. Demain, le 22, on a toujours Diamant qui est encore projeté pour une représentation supplémentaire. Avant de laisser la place, le mardi 23, au retour de Histoire de jouer 5, le film Obsession et La Révélation. Maintenant, du côté de Tracadie, au cinéma Péninsule, une nouveauté qui attire particulièrement l'attention cette semaine avec l'arrivée de Histoire de jouer 5, mais en version 3D. Un film qui est vraiment attendu, là, qui devrait séduire pas mal là, les petits comme les grands. On a la programmation qui se poursuit également avec le film de science-fiction La Révélation, le suspense Backroom, ainsi que la comédie parodique Film de peur, qui, bien sûr, apporte une petite touche là, légère de peur, mais de rire en même temps. Alors, je vous rappelle que pour connaître tous les horaires complètes et les versions originales anglaises, vous pouvez aller sur le site web www.cinemapeninsule.ca ou encore composer le 393-3456 et faire l'extension 2.

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0: Les prévisions météo pour aujourd'hui, la journée commence sous un ciel encore humide avec quelques averses qui vont s'éloigner rapidement par la suite. Place à des alternances de soleil et de nuages avec quelques passages plus nuageux en après-midi, toujours avec un faible risque d'averses de 30%. Le brouillard matinal se dissipera peu à peu. Les températures demeurent fraîches aujourd'hui avec un maximum de 19 degrés, tandis que le long de la côte, le mercure pourrait rester à 12 degrés avec un indice UV de 7.
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2: Ici Renal Lantaigne, voici votre bulletin d'information. À l'Université de Moncton, le baccalauréat en travail social sera désormais offert sur 4 ans plutôt que 5 dès la prochaine rentrée universitaire. L'École de travail social abolit les années préparatoires et permettra aux étudiants de s'inscrire directement au programme. Selon la direction, ce changement vise à rendre le parcours plus accessible, à réduire les coûts pour les étudiants et surtout à former davantage de travailleurs sociaux francophones alors que le Nouveau-Brunswick fait face à une pénurie de main-d'œuvre dans ce secteur. Autre modification importante, le mémoire de recherche ne sera plus obligatoire et deviendra un choix optionnel. Des cours très demandés, notamment en santé mentale, seront maintenant intégrés au programme. En éducation, le gouvernement du Nouveau-Brunswick revoit à la baisse ses cibles provinciales en littératie. Après 3 années consécutives sans atteindre les objectifs fixés en lecture, la province mise maintenant sur des améliorations progressives d'ici 2028. La ministre de l'Éducation, Claire Johnson, affirme que les critères d'évaluation demeurent les mêmes, mais que les pourcentages de réussite attendus sont ajustés. Une décision qui soulève des inquiétudes chez le défenseur des enfants et de la jeunesse, Kelly Lamrock, qui estime que la situation demeure urgente et nécessite des interventions plus rapides. À Fredericton, le Musée des beaux-arts Beaverbrook présente une exposition qui provoque déjà des réactions. L'œuvre controversée Piss Christ du photographe américain André Serrano représente un crucifix immergé dans de l'urine. La galerie affirme vouloir encourager le débat et la réflexion autour de l'art religieux contemporain. Certains critiques, dont le député fédéral John Willinson, dénoncent toutefois une œuvre qu'ils considèrent comme provocatrice et offensante. À Dieppe, la Journée nationale des peuples autochtones a été soulignée par plusieurs activités culturelles. Le public a pu découvrir des traditions, des langues et des expressions artistiques autochtones au Centre des arts et de la culture. Pour les participants, ces rassemblements permettent de renforcer la présence et la reconnaissance des cultures des Premières Nations, des Inuits et des Métis dans la société actuelle. À l'Association des artistes acadiens professionnels du Nouveau-Brunswick, plusieurs membres dénoncent un manque de transparence après une assemblée générale annuelle mouvementée. Des artistes ont critiqué la façon dont la restructuration de l'organisme a été présentée à alors que la AAA-PNB tente de corriger une situation financière difficile avec un déficit de plus de 125 000 $. Le conseil administratif affirme toutefois que les décisions prises sont nécessaires pour assurer la survie de l'organisation et promet de poursuivre le dialogue avec ses membres. Un dossier qui attire aussi l'attention concerne l'utilisation des applications de messagerie chiffrées comme Signal et Telegram. Selon plusieurs corps policiers et experts, ces plateformes sont parfois utilisées par des organisations criminelles pour coordonner leurs activités. Ces applications ressemblent à WhatsApp ou Messenger, mais elles misent davantage sur la protection de la vie privée. Signal offre notamment un chiffrement de bout en bout. Les messages sont accessibles uniquement à l'expéditeur et au destinataire. Même l'entreprise ne peut pas lire le contenu des conservations. Telegram fonctionne différemment. L'application permet notamment de créer un très grand canal public pouvant rejoindre des milliers, voire des centaines de milliers de personnes. Cette capacité attire certains réseaux criminels qui cherchent à diffuser rapidement de l'information ou à rejoindre un grand nombre de personnes. Les experts rappellent toutefois que ces applications ne sont pas uniquement utilisées à des fins criminelles. Des journalistes, des militants, des lanceurs d'alerte et de simples citoyens les utilisent aussi pour protéger leur communication personnelle. Les forces policières reconnaissent que le chiffrement complique certaines enquêtes, mais elles disposent toujours d'autres moyens comme l'infiltration, les informateurs, la saisie d'appareils et les techniques d'enquête traditionnelles. Le débat se poursuit donc entre deux objectifs, permettre aux policiers d'avoir accès aux preuves numériques nécessaires tout en protégeant le droit à la vie privée des citoyens. Sur la scène internationale, les négociations entre les États-Unis et l'Iran débutent en Suisse afin de tenter de consolider un accord sur le programme nucléaire iranien et un cessez-le-feu au Moyen-Orient. Les discussions s'annoncent difficiles alors que Téhéran a annoncé la fermeture du détroit d'Ormuz, une voie maritime stratégique par laquelle transitait une importante partie du pétrole mondial. Les États-Unis contestent toutefois cette fermeture et affirment surveiller la situation. Au Québec, de fortes pluies ont causé des inondations et des pannes de courant dans plusieurs secteurs de l'ouest de Montréal. Les quartiers de Pierrefonds, Roxborough et Dollard-des-Ormeaux ont été particulièrement touchés. Au plus fort de la situation, environ 20 000 clients d'Hydro-Québec étaient privés d'électricité. Les autorités rappellent aux citoyens d'éviter les routes inondées. Et enfin, en Colombie-Britannique, des résidents de Lytton ont reçu un ordre d'évacuation alors qu'un important feu de forêt menace la communauté. Ce village avait déjà été presque entièrement détruit par un incendie en 2021. Environ 130 pompiers, 9 hélicoptères et plusieurs équipes de protection des structures combattent actuellement les flammes de l'incendie de Saw Creek. Et c'est ce qui complète votre bulletin d'information de ce dimanche 21 juin 2026. La météo aujourd'hui, on aura droit à une alternance de soleil et de nuages. Cet après-midi, environ 30 % de probabilité d'averse. Les températures atteindront un maximum de 19 degrés, mais seulement autour de 12 degrés dans certains secteurs côtiers. L'indice UV demeure à 7. Ce soir et cette nuit, le ciel sera généralement nuageux avec 60 % de risque d'averse. Des vents de brouillard pourraient aussi se former durant la nuit. La température minimale sera d'environ 11 degrés. Et pour demain, lundi, on prévoit un temps généralement nuageux avec environ 30 % de probabilité d'averse en fin d'après-midi. Les bancs de brouillard du matin se dissiperont progressivement. Le mercure grimpera jusqu'à 20 degrés, mais seulement autour de 14 près de la côte, avec un indice UV à 7.
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4: Ici Sandra Landry, bonjour à tous, bon dimanche. On souhaite une belle journée et une bonne fête à tous les papas. Débute à l'instant même les deux heures de country francophone, les vitres de la péninsule Maigre Alignement de Tracadie. Pour vous, pour bien débuter, Carl Cadorette, Rox Desrosiers, Laurie Leblanc, Emmanuel Boucher, Zachary de Bounty Hunters et voici Megan Lebel avec Merle Marlowe.

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7: On a un excellent choix musical à vous proposer en ce dimanche après-midi pour relaxer et pour vous détendre avec les belles chansons country francophones, les vitres de la péninsule Mégralignement de Tracadie. Sandra Landry qui vous accompagne jusqu'à 14h. Pour les prochaines pièces, vous allez entendre Julie Aubé, Tommy Poulin, Karine Perrault, Elanie Johnson, Laurie Côté et voici Tommy Young.

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1: La météo aujourd'hui, on aura droit à une alternance de soleil et de nuages. Cet après-midi, environ 30 % de probabilité d'averse. Les températures atteindront un maximum de 19 degrés, mais seulement autour de 12 degrés dans certains secteurs côtiers. L'indice UV demeure à 7. Ce soir et cette nuit, le ciel sera généralement nuageux avec 60 % de risque d'averse. Des vents de brouillard pourraient aussi se former durant la nuit. La température minimale sera d'environ 11 degrés. Et pour demain, lundi, on prévoit un temps généralement nuageux avec environ 30 % de probabilité d'averse en fin d'après-midi. Les vents de brouillard du matin se dissiperont progressivement. Le mercure grimpera jusqu'à 20 degrés, mais seulement autour de 14 près de la côte, avec un indice UV à 7.
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2: Jusqu'à 14h, les chansons country francophones, les vitres de la péninsule, Maigre Alignement de Tracadie. Pour ce prochain bloc, Jack Lavoie Band, Manon Bédard avec Mac Hero, en BL, Reg Lambert, Quatre Chemins, et voici la formation Beau Séjour. 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
5: Ici Sandra Landry, j'espère que vous passez un bel après-midi avec nos chansons country francophones. Nous poursuivons tout de suite avec Ambel Lira, Charline Légère, Dan Darèche, Irvin Blais, Karine Perrault et Marc Robichaud. Voici sa nouveauté, Je reviendrai.

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4: Vous êtes toujours à l'écoute de CJVA 94.1 FM avec les belles chansons country francophones. Voici pour vous Serge Massé, Michel Roy. Il y aura aussi Stéphane Morency dans ce prochain segment. Aussi notre collègue Fred Parent, Natacha Barriot, Claude Rock et Claude Bastarache.

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1: La météo aujourd'hui, on aura droit à une alternance de soleil et de nuages. Cet après-midi, environ 30 % de probabilité d'averse. Les températures atteindront un maximum de 19 degrés, mais seulement autour de 12 degrés dans certains secteurs côtiers. L'indice UV demeure à 7. Ce soir et cette nuit, le ciel sera généralement nuageux avec 60 % de risque d'averse. Des vents de brouillard pourraient aussi se former durant la nuit. La température minimale sera d'environ 11 degrés. Et pour demain, lundi, on prévoit un temps généralement nuageux avec environ 30 % de probabilité d'averse en fin d'après-midi. Les bancs de brouillard du matin se dissiperont progressivement. Le mercure grimpera jusqu'à 20 degrés, mais seulement autour de 14 près de la côte, avec un indice UV à 7.
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1: C'est maintenant le temps de vous présenter nos dernières chansons concernant ces deux belles heures de musique country francophone, les vitres de la péninsule Mégre-Alignement de Tracadie. Nous allons terminer le tout avec Joseph Steven, Louis Doré, Steven Levac, Martin Dufort, Émilie Darège et Caro Laurendeau. Ici Sandra Landry, merci de votre écoute. Passez un bel après-midi et à dimanche prochain.

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0: La météo aujourd'hui, on aura droit à une alternance de soleil et de nuages. Cet après-midi, environ 30 % de probabilité d'averse. Les températures atteindront un maximum de 19 degrés, mais seulement autour de 12 degrés dans certains secteurs côtiers. L'indice UV demeure à 7. Ce soir et cette nuit, le ciel sera généralement nuageux avec 60 % de risque d'averse. Des vents de brouillard pourraient aussi se former durant la nuit. La température minimale sera d'environ 11 degrés. Et pour demain, lundi, on prévoit un temps généralement nuageux avec environ 30 % de probabilité d'averse en fin d'après-midi. Les vents de brouillard du matin se dissiperont progressivement. Le mercure grimpera jusqu'à 20 degrés, mais seulement autour de 14 près de la côte, avec un indice UV à 7.
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La saison des feux de forêt de 2026 est maintenant en cours. 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Des permis de brûlage écrits sont requis pour les feux de catégorie 2, 3 et 4. Le brûlage est présentement permis sur tout l'ensemble de la province du Nouveau-Brunswick.

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0: La météo aujourd'hui, on aura droit à une alternance de soleil et de nuages. Cet après-midi, environ 30 % de probabilité d'averse. Les températures atteindront un maximum de 19 degrés, mais seulement autour de 12 degrés dans certains secteurs côtiers. L'indice UV demeure à 7. Ce soir et cette nuit, le ciel sera généralement nuageux avec 60 % de risque d'averse. Des vents de brouillard pourraient aussi se former durant la nuit. La température minimale sera d'environ 11 degrés. Et pour demain, lundi, on prévoit un temps généralement nuageux avec environ 30 % de probabilité d'averse en fin d'après-midi. Les vents de brouillard du matin se dissiperont progressivement. Le mercure grimpera jusqu'à 20 degrés, mais seulement autour de 14 près de la côte, avec un indice UV à 7.
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1: La météo pour ce soir et cette nuit, le ciel sera généralement nuageux avec environ 60 % de risque d'averse. Des bandes de brouillard pourraient aussi se former durant la nuit. La température minimale sera d'environ 11 degrés. Et pour demain, lundi, on prévoit un temps généralement nuageux avec environ 30 % de probabilité d'averse en fin d'après-midi. Les bandes de brouillard du matin se dissiperont progressivement. Le mercure grimpera jusqu'à 20 degrés, mais seulement autour de 14 degrés près de la côte avec un indice UV de 7.
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0: La météo pour ce soir et cette nuit, le ciel sera généralement nuageux avec environ 60 % de risque d'averse. Des bandes de brouillard pourraient aussi se former durant la nuit. La température minimale sera d'environ 11 degrés. Et pour demain lundi, on prévoit un temps généralement nuageux avec environ 30 % de probabilité d'averse en fin d'après-midi. Les bandes de brouillard du matin se dissiperont progressivement. Le mercure grimpera jusqu'à 20 degrés, mais seulement autour de 14 degrés près de la côte avec un indice UV de 7.
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3: La météo pour ce soir et cette nuit, le ciel sera généralement nuageux avec environ 60% de risque d'averse. Des bandes de brouillard pourraient aussi se former durant la nuit. La température minimale sera d'environ 11 degrés. Et pour demain, lundi, on prévoit un temps généralement nuageux avec environ 30% de probabilité d'averse en fin d'après-midi. Les bandes de brouillard du matin se dissiperont progressivement. Le mercure grimpera jusqu'à 20 degrés, mais seulement autour de 14 degrés près de la côte avec un indice UV de 7.
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0: Mesdames, Messieurs, bonsoir. Bienvenue au Bingo, les amis de la santé. Ici Sandra Landry, je vous accompagne pour la soirée. On souhaite une bonne fête des pères à tous les papas. Good evening, everyone. Welcome to the Friends of Healthcare Bingo. My name is Sandra Landry, and I'll be your host for this evening. Happy Father's Day. Alors, on y va tout de suite avec la partie misto sur la carte noire avec une balle frime. Deux lignes seulement pour 500 $. Early bird game on the black card with a wild ball. Two lines only for $500. Bonne chance. Good luck. B7. Il s'agit de la balle frime. It's the wild ball. S'il vous plaît, poinçonnez tous les numéros qui se terminent avec un 7. Please dab all numbers ending with a 7. On vous donne une minute pour le faire. We'll give you a minute to do so.
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0: N43.

Félicitations, congratulations, Ethel Hébert et Joseph Bezeau. La partie 1 sur la carte bleue autour du centre pour 300 $. Game number 1 on the blue card around the free for $300. Bonne chance, good luck. Avant de commencer, je vous mentionne que la balle chanceuse de ce soir est le B7. Before we begin, the lucky ball tonight, B7. G46, G46.

16, I 16. Nous avons la possibilité d'un gagnant. We have the possibility of a winner.

Félicitations, congratulations, Jocelyne Godin et Teresa Leving. Maintenant, la partie 2 sur la carte orange. Deux lignes winning et les quatre coins pour 300 $. Game number 2 on the orange card. Two lines or one line and four corners for $300. Bonne chance. Good luck. And 44.

Félicitations, congratulations, Diane Thériault, Gisèle Carrier et Mélissa Benoît. La prochaine partie, c'est la partie 3 sur la carte verte. Deux lignes ou une ligne et les quatre coins pour 300 $. Game number 3 on the green card. Lines or one line and four corners for $300. Bonne chance. Good luck. And 34.

Nous avons la possibilité d'un gagnant. We have the possibility of a winner. Et nous avons un gagnant. We have a winner.

Nous avons la possibilité d'un gagnant. We have the possibility of a winner. Et nous avons un gagnant. We have a winner.

Félicitations, congratulations, Alan Gautreau, Réjeanne Drisdel et Raymond Chiasson. Maintenant, la partie 5 sur la carte rose. Deux lignes ou une ligne et les quatre coins pour 300 $. Game number 5 on the pink card. Two lines or one line and four corners for 300 $. Bonne chance. Good luck. B8.

Nous avons la possibilité d'un gagnant. We have the possibility of a winner. Et nous avons un gagnant. We have a winner.

Félicitations, congratulations, Nicole Paradis. Maintenant, la partie 6 sur la carte grise. Deux lignes ou une ligne et les quatre coins pour 300 $. Game number 6 on the gray card. Two lines or one line and four corners for 300 $. Bonne chance, good luck. B12,

N41. Nous avons la possibilité d'un gagnant. We have the possibility of a winner. Et nous avons un gagnant. We have a winner.

0: C'est
1: félicitations, congratulations, Jocelyne Comeau. Maintenant, c'est la partie 7 sur la carte Verlim, la partie hantée Crazy Tea, partie progressive pour 500$. Game number 7 on the lime green card, the Crazy Tea, the progressive game for $500. Bien important de poinçonner tous les numéros car nous allons jouer la partie pleine carte sur la même carte. Please dab all numbers as we will play the full card game on the same card. Bonne chance, good luck. O 67, O 67.

Alors nous n'avons pas de gagnant. We don't have a winner. N38, N38.

Félicitations, congratulations, Elsa Mallet. La partie 7 est maintenant terminée. Game number 7 is now over. On poursuit avec la partie 8, toujours sur la carte Verlim. C'est la pleine carte. 5 000 en 49 numéros ou moins, 1 000 en 50 numéros ou plus. Game number 8 on the lime green card, a full card game. $5,000 in 49 numbers or less. $1,000 in 50 numbers or more. Bonne chance. Good luck. Au 65, au 65.

Et nous avons un gagnant. We have a winner. Félicitations, congratulations, Jocelyne Comeau. Nous allons prendre une courte pause pour nous assurer que nous n'avons pas d'autres gagnants. We'll take a short break just to be sure that we have no other winners.

Alors, nous ne prendrons plus d'appel. We will not take any more calls. Merci à tous d'avoir joué au bingo, les amis de la santé. Thank you, everyone, for playing Friends of Healthcare Bingo. Bonne soirée. Good evening.

0: La météo pour ce soir et cette nuit, le ciel sera généralement nuageux avec environ 60 % de risque d'averse. Des bandes de brouillard pourraient aussi se former durant la nuit. La température minimale sera d'environ 11 degrés. Et pour demain lundi, on prévoit un temps généralement nuageux avec environ 30 % de probabilité d'averse en fin d'après-midi. Les bandes de brouillard du matin se dissiperont progressivement. Le mercure grimpera jusqu'à 20 degrés, mais seulement autour de 14 degrés près de la côte avec un indice UV de 7.
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